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1: Hey, c'est Nico la famille. Bonsoir à tout le monde, bonsoir chez vous et bienvenue à l'écoute de Génération 2.0. Aujourd'hui, je suis très très contente d'être avec vous. Et ouais, c'est comme ça. C'est les mardis de Moon, ce sont les vendredis aussi de Moon. Et puis ce soir, on est en mode flip-flop surtout. On parle de ce dont on a envie en gardant tout simplement le bon ton. Bienvenue à ceux qui débarquent. Vous écoutez la première vraie libre antenne de Côte d'Ivoire, Génération 2.0. D'ordinaire, on est deux. Mais ces derniers temps, bah écoutez, comme on le dit depuis le début, on est sur des tournages qui font qu'on est obligé d'être solo pour garantir quand même le fait que vous puissiez nous avoir quand vous avez le temps. Et vous le savez, par ici, les vendredis, moi je suis très très contente. Ouais, je suis très très contente parce que...

le week-end sur Presse FM. Et ouais, vendredi soir, vous avez le flip-flop sur la radio, la rubrique qui vous permet de parler de ce dont vous avez envie, ce que vous avez apprécié, donc vos coups de cœur, c'est le flip, et ce que vous avez le moins apprécié, ça c'est les coups de gueule et le flop, voilà. Dans quelques instants seulement, le téléphone sera open au 27 200 25 08 200. Ce qui est intéressant avec le flip-flop, c'est que vous pouvez aussi revenir sur l'un des sujets qu'on a abordé cette semaine et où vous n'avez malheureusement pas eu la chance de partager vos avis. Le petit bémol dans le flip-flop, c'est que malheureusement on n'est pas sur le digital, on est exclusivement à l'antenne. Voilà, allez, voilà, j'espère que j'ai fait le point. Et donc, bienvenue à ceux qui arrivent là, c'est Mounia avec vous. Je vous laisse vous installer avec ce titre de Imra, Nostalgie. Je l'aime bien parce que ça a été interprété sur Snapchat par sa compagne. IBD, Ivory and Doll. Imra, Nostalgie sur la radio.

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2: 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Et ouais les amis, vous qui arrivez pour la toute première fois ou bien vous qui débarquez à l'instant, vous écoutez Génération 2.0 sur Trace FM, premier sur les hits, le rendez-vous de la bonne humeur, le rendez-vous où on vous donne la parole et vous abordez les sujets qui vous tiennent le plus à cœur, des choses que vous avez appréciées ou des choses que vous avez le moins appréciées. Enfin, cette configuration, elle intervient plus le vendredi, mais en dehors de ce jour-là, du lundi au jeudi, on a des sujets qu'on met sur la table, des sujets proches de vous, des sujets qui vous intéressent et vous avez la possibilité de donner votre avis dans le bon ton. Et puis ce qui est bien, c'est vrai qu'on parle de choses sérieuses, mais c'est bien aussi de faire des petites mises à jour sur ce qui se passe chez les célébrités. Et les nouvelles ne sont pas très bonnes pour Rebo Chulo. Ouais. Rebo Chulo, si vous connaissez pas Rebo Chulo, c'est une artiste congolaise. Chantons beauté, maman nayo, bah quand même à conquérant. Bref, j'ai pas la voix pour chanter, j'ai la voix pour parler moi. On ne juge pas, on écoute, on ne juge pas. Et donc Rebo Chulo, qui est connue entre autres pour être une star de la chanson congolaise et aussi l'ex-compagne de Inos B, avec qui elle a une fille, voilà, elle est accusée de non-assistance à personne en danger. Ça fait partie des chefs d'accusation desquels elle répond devant la justice congolaise. En ce moment même, son procès est en train de se tenir. Donc, pour faire simple, courir à l'ivoirienne, en gros, je sais pas, c'est dans sa maison, là-bas, on dit quelqu'un a volé. Donc, Rebo aurait sollicité les services des militaires pour saisir les gens qui ont été accusés avec, entre autres, un jardinier ou bien un homme de maison là-bas. Bref, ils l'ont sucoté, frappé pendant que Rebo était là, dans la vidéo même qui a fuité sur Internet. On voit qu'à un certain moment, tellement les coups sont trop forts, elle se lève, elle part, mais les gens ont vu cette publication-là, c'est été diffusé sur les réseaux sociaux, ils ont parlé de non-assistance, et en fait, je pense que dans la loi, un civil peut pas aller voir un militaire comme ça et lui donner l'ordre, lui intimer l'ordre de fouetter quelqu'un. Donc, est-ce qu'elle aura les arguments pour se défendre? En tout cas, elle risque jusqu'à 20 ans de prison, mais elle a plaidé non coupable. Donc, j'espère pour elle que tout sera bien fait. Elle est si jeune et surtout si belle. Voilà. C'est dommage. Alors, il y a de très très belles nouvelles quand même. Ça, c'est du côté de la France. Il a surpris. Hein. Je ne sais pas si vous connaissez Kev Adams. Il a tourné dans Aladdin. C'est un humoriste français. Donc, Kev, il a déjà vraiment fait ses preuves en France. Mais le gars, il est critiqué en France jusqu'à... Il n'y a pas. C'est-à-dire, le gars, un peu seulement, le critique. Oh non, tu n'es pas drôle. Oh non, tu n'es pas drôle. Jusqu'à... Il a fait même un contenu sur YouTube où, en gros, ce sont ses haters qui viennent dire pourquoi ils ne l'aiment pas. Vous voyez un peu jusqu'où ça va. Donc, il a eu un petit bif avec Aya Nakamura. Bref, il y a eu plein de choses. Donc, il a commencé à se faire un peu rare sur les plateformes, surtout sur les scènes françaises, jusqu'à ce qu'il y a quelques jours, on le voit sur American Got Talent. Si vous voulez, c'est genre l'Afrique est un incroyable talent, mais la France est un incroyable talent, un peu les Américains. C'est les premiers noms, je pense. Et donc là-bas, il va pas parler français, mais le gars t'a fait un sketch totalement en anglais. Et le truc, c'est tais-toi. Je suis désolée. Et le truc, en fait, c'est que il a fait son sketch en anglais. Il a dit au cours de son sketch que ça fait 4 ans, qu'il apprend l'anglais, en tout cas, pour pouvoir conquérir l'Amérique. Et ce qui est bien, c'est qu'il a eu un standing ovation, une validation des 4 jurys. Et à côté de ça, il y a un membre du jury qui dit, c'est le meilleur humoriste qu'ils ont eu depuis bien, bien longtemps. Je sais pas si vous imaginez un peu ce que ça signifie. On peut te jeter à la maison, hein, mais huile finit jamais dans sachet. Yeah! Huile finit pas dans sachet. Vraiment, standing ovation, et il a dit, ça signifie beaucoup pour lui. Là, il est en train de conquérir un nouveau public, et c'est tout le malheur qu'on puisse lui souhaiter. Bonne chance, Kev, et on a hâte de voir ce que ça va donner pour les prochains jours dans la compétition. Allez les amis, on va se rencarder certainement après la pause, surtout après avoir écouté cette belle collaboration entre Shaolin et son père. Père et fils, ça va nous conduire à la pub. Père et fils, c'est de Shaolin. Et il est en feat avec Mewi. Allez, on se retrouve juste après la pause.

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1: Aujourd'hui, nous sommes vendredi et vendredi, on est en mode flip-flop, coup de cœur, coup de gueule. L'antenne est open, vous avez l'opportunité de nous rejoindre, histoire de partager avec nous ce que vous avez le plus aimé de votre semaine. Donc, ça sera un flip, un coup de cœur, ou ce que vous avez le moins aimé, donc un flop et un coup de gueule, tout simplement. Tous les sujets sont les bienvenus, on évite juste les sujets relatifs à la politique. Et puis, je rappelle aussi que dans la foulée, vous avez l'opportunité de revenir sur l'un des sujets qui aura marqué cette semaine. On parlait par exemple mardi du harcèlement que subissent les personnalités publiques et de la résultante de tout ça, et surtout comment faire pour y remédier. Voilà, c'est l'un des sujets dont on peut parler. On peut par exemple revenir sur aussi la prestation des éléphants de Côte d'Ivoire. Oui, parce qu'il faut savoir que hier la Côte d'Ivoire a affronté en amical l'équipe de France classée première FIFA. Et elle a tenu, elle a scoré 2 buts quand même face à la France de Kylian Mbappé. 2-1, vraiment ceux qui ont parié, ils étaient très chanceux parce que c'était au moins cote 15 pour la Côte d'Ivoire. Écoutez, il y a plein de sujets sur lesquels on peut revenir, qu'on peut aborder. Comme je l'ai dit tantôt, soit le sujet du lundi, du mardi, du mercredi ou du jeudi, ou bien tout simplement ce qui fait la une, l'actualité, ou me parler un peu de votre semaine. Allez, je vais essayer ça pour vous, parce que ils ont mis there is no connection to be to the magical, donc on va tenter ça. Allez. Petit souci technique au niveau des appels. Allez, on va essayer de résoudre tout ça. En attendant, on vous envoie du Moyo Suspect 95 en feat avec Doplime. Et puis on revient pour la suite de Génération 2.0, les amis. Scotchez, enfin restez scotchés et ne déscotchez surtout papa.

La Côte d'Ivoire a fait sensation à Nantes. Elle a affronté l'équipe française de football. L'équipe, voilà, qui est en tout cas qui fait partie des favoris en termes d'équipe nationale pour cette compétition de la Coupe du Monde. Mexico, Canada et États-Unis. La Côte d'Ivoire va jouer son premier match, je pense, le 14. Ça sera à Philadelphia. Voilà, donc du coup, toutes les personnes qui nous écoutent et qui sont du côté de Philadelphie, n'hésitez pas à aller donner de la force aux éléphants de Côte d'Ivoire. C'est vrai qu'en termes de tickets d'accès, c'est un peu chaud. On voit les gens un peu en parler sur la toile. Mais écoutez les amis, n'hésitez pas à aller donner de la force si vous le pouvez. Et puis moi, je profite pour faire un gros shout-out à Anonyme 2.0, qui est l'un de nos auditeurs, qui a décidé de s'appeler Anonyme. Anonyme 2.0, on a reçu ton colis. Merci beaucoup. Ça fait vraiment plaisir. C'est grave stylé. Et puis voilà, si t'as nos réseaux, essaie de nous écrire en DM. Comme ça, qu'on va arborer la tenue, on pourra taguer ta marque et tout ça et tout ça. Merci vraiment pour cette aimable attention. Je rappelle que vous écoutez Génération 2.0 pour ceux qui arrivent là et qui savent pas trop où ils ont mis les pieds. Vous écoutez Génération 2.0 sur Trace FM. Merci d'être nombreux tous les soirs de la semaine à nous rejoindre et partager vos avis sur des sujets d'actualité. Comme je l'ai dit tantôt, les vendredis, c'est Flex Air. On vous donne l'opportunité de réagir sur l'un des sujets qu'on aura abordé soit cette semaine ou bien voilà un sujet que vous avez rencontré bout comme ça dans les rues d'Abidjan. On se prend pas la tête, hein, c'est le week-end. On est en mode Flex. On est en mode la vie va bien, on est en mode t'as capté quoi. C'est vrai, je déconne. Allez, on aura quoi? On aura du Singila, mon nom. Voilà, ça arrive maintenant. Le temps de vous donner l'occasion de nous rejoindre par appel au 27 225 08 200. La particularité de ce vendredi, c'est qu'on est uniquement à l'antenne. On n'est pas sur les réseaux sociaux. Donc, n'hésitez pas, les amis, à nous appeler. 27 225 08 200. Singila, en fit avec Taïk.

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1: Les amis, on est avec vous. Hein. Je donne le numéro de téléphone de temps que le souci technique se résolve. 27 225 08 200 pour nous rejoindre en direct. 27 225 08 200 pour nous appeler et participer au Flip Flop. Partagez avec nous ce que vous avez le plus aimé, donc votre flip, ou le moins aimé flop. Je reprends pour vous. 27 225 08 200. On aura du Nino, Pilier. C'est le titre de la chanson. Je vais y dire autre chose, mais c'est plutôt Pilier. Voilà, on s'écoute ça et puis on revient tranquillou, tranquilla pour la suite de Génération 2.0.
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1: Aïe aïe aïe les amis, on s'excuse, on vous présente nos excuses pour le souci technique qu'il y a eu, ouais. Pendant longtemps vous n'avez pas pu appeler, mais essayez voir. Là on a essayé de faire le tout pour le tout. Le boss même il est descendu pour ça. 27 225 08 200, on tente ça, on voit si vous êtes avec nous ce soir pour participer au flip-flop. Vous donnez votre vos coups de cœur ou coups de gueule, tout simplement, de ce qui s'est passé cette semaine ou bien au-delà. Vous pouvez aussi revenir sur l'un des sujets qu'on a abordé cette semaine, et vous le savez, en général dans les flip-flops, vous avez l'occasion de, voilà, le sujet que vous allez aborder pourrait éventuellement revenir en big sujet du jour. Je vous adore, vous êtes là. Oh là là, magnifique. Allô, ça va, Ricky?
2: Allô, bonsoir.
1: Salut,
2: ouais,
1: c'était...
2: Ça va, bon.
1: On est désolé, hein, c'était galère.
2: Ouais,
1: t'as essayé d'appeler?
2: Ouais, depuis le début. Oh, mais comme t'as annoncé pour dire qu'il y a un problème.
1: Ouais, t'as su. C'est bien. Merci d'avoir patienté. Merci. Vous êtes nombreux à appeler, ça fait plaisir. Alors, Ricky, de quoi tu veux parler aujourd'hui dans le flip-flop?
2: Bon, je vais parler de mes éléphants
1: chauds. Ouh! Mon petit doigt me disait que ça allait être vraiment mot d'éléphant aujourd'hui.
2: Ouais, les éléphants chauds. Mm-hmm. Parce qu'au fait, c'est vrai, il y a des matchs amicaux, notamment ici. Hein.
1: Mm-hmm.
2: On a même gagné l'Uruguay il n'y a pas longtemps.
1: Mm-hmm.
2: C'est une grande équipe.
1: Mm-hmm.
2: Il y a déjà le mondial, tout ça. Mais pour gagner la France, c'est particulier, au fait.
1: Mm-hmm. Pourquoi? Qu'est-ce qui rend cette victoire particulière?
2: Parce que ce n'est pas qu'un simple match amical, c'est un défi à relever, au fait.
1: Ah bon?
2: Voilà, oui, c'est un défi. Parce que quand la France vient prendre la Côte d'Ivoire, là, ils ne vont pas des pieds morts, au fait. Des pieds morts, plutôt.
1: Pas grave, il y a quelqu'un qui meurt à la fin, c'est pas grave.
2: Pardon?
1: Non, tu dis de pied mort, tu dis c'est pas grave.
2: J'ai dit. Donc c'est ça, en fait, ils jouent les ballons clairement parce qu'ils se connaissent, les joueurs là même, ils évoluent pratiquement ensemble.
1: Ensemble, ouais. Par exemple, en Champions League avec le Paris Saint-Germain.
2: Voilà, donc c'est un peu un défi, chacun veut prouver à quoi il est capable de
1: Ok, je vois ce que tu veux dire. Voilà. Ce que tu veux dire.
2: Non, c'était ça d'abord. Et puis,
1: mais avant que tu n'ailles loin, il y a des personnes qui disent que avec la France, c'est pas vraiment contre l'équipe A qu'on a joué, qu'on a été tenu en échec à la première mi-temps par l'équipe A.
2: Non.
1: Et quand il y a eu les changements, là, c'est là maintenant, enfin, tu vois, quand les big stars sont sortis, c'est là maintenant qu'on a commencé à s'exprimer.
2: Mon excuse-moi, j'ai regardé le match, non?
1: Oui, regardez du début jusqu'à la fin.
2: Est-ce que c'était notre équipe A qui était...
1: Non, en premier, c'était pas notre équipe A, c'est vrai.
2: C'est pas notre équipe A.
1: Mm-hmm.
2: Non, chacun n'a pas joué son équipe A, chacun a joué l'équipe C, si vous
1: voulez.
2: Il n'y a pas d'alibi, chacun a mélangé comme il pouvait mélanger. Voilà, chacun était dans la préparation, chacun a fait tourner comme il pouvait.
1: Mm-hmm.
2: Mais ça l'a dit, oui, on a fait tourner. Souvent, une marge d'activité commence pas. Souvent, est-ce qu'on ne commence pas.
1: Mm-hmm.
2: Souvent, Agbadou commence pas.
1: Agbadou, même, c'est rare qu'il commence. Hein.
2: Voilà.
1: Il n'a pas poste de titre. Ouais, Sango joue pas dans l'axe. Ouais.
2: Voilà, c'est la première fois qu'on a vu Sango même.
1: Moi, j'étais étonné. En fait, je sais pas si j'étais en mode effet Mandela. Il me suis dit, peut-être qu'il a l'habitude de jouer là et puis je fais pas attention. Mais c'est vrai que son positionnement, sa position était particulière.
2: Voilà.
1: Ouais.
2: Mm-hmm. Ce sont des essais pour voir les automatiques en cas de. Mm-hmm. Au moment où on ne sait jamais pas actuellement, il y a des défenses. Donc, il faut essayer dès maintenant. Ce n'est pas le jour du match où les
1: contre l'Équateur.
2: Voilà, c'est à venir essayer.
1: Mm-hmm.
2: Donc, il faut essayer dès maintenant. Donc, chacun a mis son équipe B. Je suis désolé.
1: Mm-hmm.
2: On a gagné la France. On a gagné propre. Je suis 10 sur 10. Je suis on les a gagnés. On les a gagnés. Juste avant de retenir que non, on les a gagnés. La même chose, on a gagné 3-0. Puis, on n'a pas digéré. Puis après, ils ont gagné encore. Là.
1: Mm-hmm.
2: On les a gagnés. Les gens, ils ont accepté. Voilà, les gens qui disent que pas vraiment ça tient pas. Et même ça, que non, c'est pas l'équipe à des codes qui est rentrée. C'est juste un cocktail qu'on a fait hier. On a donné comme on le pouvait. Et ça a donné ce qui ça allait donner. À la même temps, moi, ils savaient que non, ils allaient nous dominer d'entrée.
1: Mm-hmm.
2: Parce qu'il a su la composition de la France. Donc, qu'est-ce qu'il faut faire? Il faut jouer bloc bas pour limiter les dégâts.
1: Mm-hmm.
2: Voilà. Parce que c'est un truc à tu peux prendre la honte facilement. Si tu dis non, que tu as sorti là.
1: Donc,
2: les gens, ils vont très bien. Mbappé au lycée. Si tu lui demandes de t'as joué parce qu'il était doublé aussi, il est parti là.
1: Mm-hmm.
2: là, on ne sait pas avec son verre, on est amené en 2-5 minutes, même 3-2
1: minutes.
2: Voilà. Donc, c'était la prudence, il a joué. Et c'est ce travail-là que Ouma Diakité est venu faire. Cogner le gars,
1: Il était à fond sur Rabio. Hein.
2: Voilà, Rabio même a échoué, bien sûr, il a mis grâce à son genou. Donc, voilà, c'est ça. Pour les frères dès le début, là, ils vont essayer un peu d'être réticents. Et ça a payé. Tout le monde, chacun a joué son rôle. Moi, je parle de Ouma Diakité, c'est ce qui devait venir jouer là. C'est ce qui le coach, c'est ce qu'il a fait. Il a couru jusqu'à ce qu'il s'est vite épuisé. Et il a donné ce qu'il pouvait donner. Il a donné son sens pour l'équipe. Voilà. Mais il n'a qu'à laisser le jeune tranquille. Il joue avec le cœur, il joue pour les éléphants. Voilà. Il n'y a pas de salaire dedans. Voilà. C'est son pays.
1: Il y a un petit salaire.
2: Ouais.
1: Une petite prime. En passant. C'est vrai que ça fait pas le mois, mais bon, une petite prime quand même pour se curer les dents. Et qu'est-ce que tu voulais dire?
2: Pas trop parler,
1: je me calme.
2: C'était mon avis, les félicités et les gens qui ont mis les commerçants aussi dans un bon bain. Parce que ça ralentissait un peu derrière le business. Les gens se posaient des questions, qu'est-ce qui va se passer avec tout ce monde. Dans l'esprit de chacun, c'est clair aujourd'hui que non, on doit se concentrer sur notre équipe pour pouvoir les soutenir jusqu'au bout parce que les couleurs sont lancées. Donc, c'est mon point de vue.
1: Ça marche. Tu voulais rajouter un deuxième point ou bien c'est bon, on a fait le tour?
2: Si c'est Daniel, c'est un peu heureux. La deuxième fois, il y a appelé. On a le sujet oublié. Bon, ça a parlé un peu des musiques bizarres, un truc comme ça. Il a commencé à déterrer, il dit, deux fois, ici c'est le ski, est noyé.
1: Tu sais que Danny, c'est comme ça. Même quand il est là et que il sait que je suis là, je sors. Quand j'entre, il panique. Il est en mode, mais tu as peur qu'on ait deux. Si, je ne suis pas là, c'est qu'il veut d'entrer. Donc, ouais, je comprends.
2: Il est sérieux.
1: Ça marche. Merci beaucoup, Ricky. Bon week-end aussi à toi. Allez, 27 225 08 200 qui nous a rejoint. Allô, bonsoir.
3: Oui, allô.
1: Comment ça va?
3: Ouais, je vais bien, mon écran.
1: Ça va? C'est qui? C'est Kekwe?
3: T'as pas reconnu la voix?
1: Non, j'ai pas reconnu. J'ai pas reconnu.
3: Anonyme 2.0.
1: Oh, ça va? Non, t'as la voix de Kekwe ce soir. Oh là là, ça veut dire que t'es à Abidjan, là.
3: C'est ça.
1: Oh, mais ça fait merci beaucoup pour le cadeau. Comme j'ai dit, tu as pu l'entendre à l'antenne. Écoute, si tu as nos réseaux sociaux, écris-nous. Comme ça, quand on va apporter, on pourra taguer aussi ta marque. C'est ta marque?
3: Super. Ouais, c'est ma marque.
1: D'accord. Donc, avec grand plaisir. J'espère que mes gros bras vont rentrer, mais c'est grave stylé. Le
3: ouais, j'avais un peu du mal avec les tailles. Bon,
1: non, c'est pas grave. Je pense que L pour Dani, ça va. L, M, I porte ça.
3: Pour Dani, je suis allé XL, 3L.
1: Ah non, c'est tu t'es trompé.
3: Ah bon?
1: Dani, L, moi, tellement double XL.
3: Ah, non, mais je crois que ça va aller. Selon les photos que j'ai vues, j'avais un peu de mal à changer les photos hein, parce qu'il fallait que je rentre dans votre espace privé sur les réseaux.
1: Ah oh, non, mais tu sais. Attends, il y a des photos là-dessus, j'ai pas déballé.
3: Non, il y a des. T'as pas déballé?
1: Attends, je déballe ça en direct en même temps, mais c'est très visuel, je suis désolée. J'ai juste vu. By Ousmi. Ah. J'ai vu Ghetto Tech by Ousmi. Oh, ok, ouais. Damn! Ah. Hey! Mais c'est. Et puis en plus, ça sent bon!
3: Ah.
1: Oh, ok! Ah. Oh, mais moi, je porte tu. Ça va me serrer! Ça va trop me serrer! Moi, j'ai accouché, oh! Ah, mais c'est trop beau! Non.
3: C'est pas bien grave.
1: Oh non. Faut que je fasse ma commande alors. C'est trop beau.
3: Ouais,
1: et puis ça sent très très bon. Hein. Ouais, ça s'appelle Ghetto Technique. C'est ça hein, le nom de la marque. Toi, tu m'as vu fine. Hein.
3: Oh,
1: mais c'est qui cette beauté là?
3: Ah, tu vois? J'avais un peu de mal de choisir la photo.
1: Non, mais pour Dani, ça peut être compliqué, mais quand même, moi j'ai beaucoup de photos. Hein.
3: Oui, moi, j'ai trouvé une photo, hein, j'ai cherché là où je pouvais chercher, j'ai déniché une photo.
1: Ah, c'est Queen of the Team! Non, les gars, c'est trop stylé. Mais j'ai peur pour mes bras.
3: Non, mais c'est pas bien grave. Je peux toujours faire une autre. Ça, c'est même pas un problème.
1: Oh, d'accord, je vais donner ça à mon gars, comme ça, il va apporter. Et tout le monde, ça va. Non, mais vraiment, merci beaucoup. Il faut que je le dise à Dani, parce que j'ai dit à Dani que tu avais ramené des t-shirts. Mais je savais pas que c'était aussi stylé comme ça. Genre, déjà, la qualité, vraiment, c'est pas pour te lancer des fleurs. Moi, déjà, de base, j'adore, à cause de mes papas de la radio, j'adore le noir et le rouge. Mais quand j'ai vu la qualité du t-shirt, je me suis dit, oh, ok, ça, it's giving, tu vois. Et là, non, t'as d'être ça. T'as d'être.
3: Oh là. C'est mon petit truc, je me débrouille avec ça que je joue habituellement. J'ai pensé un peu à vous. Voilà. Si vous aimez vraiment la qualité.
1: Non, j'aime la qualité, t'inquiète. Et puis le packaging est très beau. Ça, c'est. Si c'est pas joli, elle fait grand. Oh, waouh!
3: Ouais,
1: ah, d'accord. Pour moi, là, ça reste pas dans ma gorge. Non, mais c'est vraiment très bien fait. C'est très bien fait.
3: Merci.
1: Je vais aller.
3: Je suis déjà content que tu aimes le truc.
1: Ouais, j'aime.
3: Je pense que Dani va aimer aussi la taille. Bon, de tous les cas.
1: Non, la taille, ça va. Ça va.
3: Voilà, je vais vous contacter via les réseaux. Maintenant, voilà quoi. Si y a un souci.
1: Non, comme tu as pu avoir mes réseaux, écris-moi. Moi, je réponds. Dani, il n'est pas trop actif sur les réseaux, mais moi, tu peux m'écrire. Je vais répondre.
3: Il n'y a pas de problème, ça marche. Donc, je prendrai là-bas.
1: Ça marche.
3: Ça marche. Mon deuxième slip rapide, c'était pour la victoire des éléphants.
1: J'ai dit que c'est aujourd'hui, je savais que ça allait être très.
3: Voilà. Non, aujourd'hui, je vais rester en flip. J'ai d'autres flops, mais on va mettre ça devant.
1: On va être dans la bonne humeur.
3: Dans le good mood. Voilà, c'était ça, vraiment, c'était super. On a kiffé le match. Vraiment, c'était bien. C'était bien dans l'ensemble.
1: Dans l'ensemble, tu penses qu'on est prêt pour le mondial?
3: Ouais, je crois qu'on est prêt. En tout cas, si Faye fait bien ses placements, il a un bon effectif. Il faut juste qu'il sache qui fait jouer.
1: Okay. Et à quel poste les faire jouer?
3: Ouais, à quel poste surtout, voilà. S'il a su bien jouer le jeu, s'il a su bien placer ses joueurs, je crois qu'on a une superbe équipe. Très bien. Hier, moi, j'ai regardé le jeu des Ivoiriens. J'étais vraiment...
1: Surtout sur la seconde période.
3: Et, tu vois, mais c'est pas le changement. Il a fait le changement quand il fallait. Il a fait rentrer des personnes qu'il fallait. Et vraiment, ils ont mouillé le maillot. Ils ont fait un jeu. On a confiance en ce jeu-là parce qu'on ne jouait pas contre une petite équipe. Quand l'équipe joue contre une grande équipe comme la France, et puis ils arrivent à jouer comme ça, tu sais que c'est pas du pipeau, quoi. Si par exemple, on se retrouve à faire un jeu contre Seychelles, et puis on joue un super match contre Seychelles, quoi. Et contre la France, tu joues comme ça, on va te poser.
1: C'est bon. C'est-à-dire que même, en principe, avec le football que produit la France depuis ces dernières années, le classement même FIFA de la France, même contre leur équipe Z, on devait même pas avoir de chance de mettre un but, quoi.
3: Ouais, vraiment, quoi. Franchement, moi, je suis pas menti. Pour être franc, ce match-là, moi, je voyais soit la victoire. Et la victoire de la France, ou...
1: Nul.
3: Voilà.
1: Mon fils, il a eu la vision, il a dit 2-1 pour la Côte d'Ivoire, mon fils.
3: Voilà, notre victoire, j'étais pas trop sûr. Si on avait fait nul, on a bien joué. Tu vois, mais le match d'hier là, normalement, j'étais épaté. J'étais vraiment épaté. J'étais content. Finalement, j'ai parié 500, j'ai gagné quelque chose. Donc,
1: c'est
3: pas mal.
1: On voit la dîme, les 10%.
3: Ouais, je parle toujours là, d'une manière bizarre. J'ai parié les petits jetons.
1: C'est 500 dollars ou bien euros?
3: Non, 500 francs, c'est pas.
1: Anonyme de moins d'euros.
3: Non, on ne joue pas avec l'argent, on joue pour gagner.
1: D'accord, de toute manière, c'est bien parier responsable. C'est bien.
3: Ouais.
1: Donc, il faut envoyer ce que tu as gagné là.
3: Il a fait ton gars, après.
1: Merci beaucoup, sois béni depuis ta position.
3: Ok, il n'y a pas de problème.
1: Tu me laisses un message. Hein. Merci beaucoup, merci surtout à toi. Merci.
3: Okay,
1: allez, merci. Anonyme 2.0 qui nous a envoyé des t-shirts. Hein. C'est grave stylé. La marque, c'est Ghetto Technique. Hein. Ghetto Technique by Ousmi. Oh, il est parti. Par contre, j'ai essayé de voir si j'avais ça sur les réseaux, mais j'arrivais pas à voir. Allô?
4: Allô?
1: Allô, ça va?
4: Oui, ça va et toi?
1: Ça va, t'es fatigué ou t'es fâché?
4: Je suis pas fâché.
1: C'est qui Fly Fly parce que t'as entendu parler de foot?
4: Ouais, c'est Fly. Comment tu vas?
1: Ça va. Mais ta voix, elle est devenue rock, mon petit. Oh, mon bébé, il est devenu un garçon.
4: Ouais.
1: J'ai doute.
4: Ton fils l'a grandi. Hein.
1: C'est ça, j'ai dit. C'est ce que j'ai dit. Mais on peut pas avoir 21 ans tous les deux.
4: Ouais, non, on peut pas avoir 21 ans.
1: Donc, tu te débrouilles à rester sur les 15 ans, d'accord?
4: Ouais. J'en ai 14 et demi actuellement.
1: Merci, mon enfant. Toi, t'as un enfant avec qui on peut évoluer dans la vie. Parce que jamais je laisse mes 21 ans, donc je sais pas comment on va s'arranger, mais quand t'arrives, je te retourne. Ça marche. Allez, Fly Fly. Tu sais, quand j'ai entendu Flip Flop, je me suis dit, ça va être foot. Fly, il va être le premier même à appeler. Comment ouais, je sais immédiatement ouais. que c'est ça que tu veux parler. Hein.
4: Ouais, ça a eu une chose. Oh, j'allais être le premier, mais j'étais avec mes gars, d'ailleurs, non, j'étais en train de causer avec eux.
1: Donc. Ah, c'est bien aussi d'interagir avec les. Physiquement. Alors, dis-moi, partage tes flip-flops.
4: D'abord, j'ai un gros flop d'abord. Mm-hmm. Voilà, je vais aller rapidement pour pouvoir laisser le temps aussi aux auditeurs de pouvoir s'exprimer. Mm-hmm. Voilà, mon flop d'abord, le truc c'est quoi? J'ai une tata dans le quartier ici. Mmh. Elle a sa fille. La fille, au début, le premier trimestre, je crois, elle a eu quoi, 13 de moyenne. Deuxième trimestre, je crois, elle a eu 12 ou 14 de moyenne, si je ne me trompe pas, un truc comme ça. Mmh. Maintenant, au troisième trimestre, elle a eu 10 de moyenne. Mmh. Maintenant, ça moi, lui pose la question de savoir, mais pourquoi tu régresses au fait de progresser? Genre, c'est pas. Tu n'as pas l'habitude d'avoir ces gens de moyenne, quoi. Mmh. Maintenant, elle a fait comprendre à sa maman que sur le dernier trimestre, elle n'était plus à l'EPS. Et? Parce qu'on se moque, lui, on se moquait de sa forme. Elle est grosse. Voilà, on se moquait de sa forme. Elle ne pouvait pas faire les pièces. Elle commence à courir. Elle commence à courir. Automatiquement, les autres élèves commencent à se moquer d'elle. Uh-huh. Et elle dit le prof des pièces qui doit la soutenir lui dit si tu ne peux pas faire, il faut quitter là. Fais ton poids.
1: Oh.
4: Ouais, donc ça, en fait, ça cachait le moral de la petite. Elle ne voulait même plus partir à l'école. Je crois qu'elle doit avoir peut-être 15 ans comme ça, ou 15 ans, 14 ans.
1: Oh mince.
4: Ouais. Donc, elle a caché ça à sa maman jusqu'à l'année est finie. C'est là qu'elle a dit à sa maman.
1: Mm-hmm.
4: Donc, vous voyez ces gens de trucs-là, vraiment, ça, quand j'ai appris ça, ça m'a vraiment découragé. C'est un flop, au fait, pour moi. Parce que c'est des choses qu'il ne faut pas tolérer. C'est pas bien. Moi, je prends mon cas comme cela. Lorsque j'étais au ciel, en ce moment, ma maladie commençait. Mm-hmm. Et une fois, je crois bien, on était, tu vois, les matchs de OHU, là. Mm-hmm. Normalement, ça se joue, si je ne me trompe pas, les vendredis soir, un truc comme cela. Maintenant, je crois le jeudi, on est en train de s'entraîner au terrain de l'école. Et mes amis ont demandé à ce que moi je vienne m'entraîner avec eux pour pouvoir jouer le match le lendemain. Maintenant, notre maître de CM1, il dit si c'est avec son œil qu'il ne voit pas, là, il va venir faire quoi sur le terrain. Là. Tu vois? Moi, en vrai, il ne sait pas que moi ça m'a blessé jusqu'à présent. Jusqu'à mm-hmm. présent, mais en vrai, je n'ai pas voulu en parler. Je n'ai pas manifesté ça comme cela sur le coup. Mais quand j'ai pris de l'âge, j'ai compris que c'était blessant en fait, ça faisait mal. Donc aujourd'hui, je me suis mis à la place de cette petite fille-là, d'essayer de voir ce qu'elle ressent en fait. Et là, j'ai compris que vraiment, c'est entre les élèves, ça peut arriver, d'accord, il n'y a pas de problème. Mais quand des adultes, comme des professeurs, se mettent dans la danse aussi, c'est, en tout cas, ce n'est pas joli à voir. Quoi.
1: Mm-hmm.
4: Sinon, si vous ne pouvez pas encourager, comment on appelle ça, à la petite à se surpasser ou à faire comprendre à la petite que ce n'est pas ta forme qui fait ton intelligence, les trucs comme ça. Moi, c'est méchant. C'est méchant. Moi, quand j'ai appris ça aujourd'hui, vraiment, ça m'a découragé.
1: J'imagine.
4: Voilà, et vraiment que ces professeurs essaient de voir. S'il y a des personnes comme cela dans les écoles, essayer d'encourager ces personnes-là, de montrer qu'ils ne sont pas différents des autres, quoi. Voilà.
1: Mm-hmm.
4: Ça, c'est mon flop. Voilà, mm-hmm. Le flop, ça va changer. Maintenant, mon flip.
1: Mm-hmm.
4: Bon, on va dire quoi, c'était le match d'hier.
1: Mm-hmm.
4: C'est vrai qu'il y a eu de petits couacs, il y a des trucs qui n'ont pas été top, mais on va dire quoi, battre l'équipe de France, c'est pas donné.
1: Mm-hmm.
4: C'est pas donné. Parce que l'équipe de France, c'est quoi? C'est plusieurs années. Ils ont été quoi? Premiers au classement FIFA pendant plusieurs années. Ils n'ont pas changé de place. Malgré qu'ils n'ont même pas gagné la Ligue des Nations. Ils étaient toujours premiers.
1: Uh-huh.
4: Donc, venir battre cette équipe-là avec cette composition qu'on a vue, cette compo de départ qu'on a vue là. Moi, j'entends beaucoup qui disent que oui, c'est l'équipe
1: Z.
4: Nous aussi, là, c'est l'équipe B que la France a tapé en première mi-temps. Parce que on a vu un joueur. Sans citer de nom, on avait un joueur sur le terrain hier qui pratiquait du boricuendo, du taekwondo sur le terrain au lieu de jouer au football. Et on l'a dit ici. On a dit que ce gars n'a pas le niveau pour aller à la Coupe du Monde. Moi, je me rappelle bien de Robert Soulama et de Diomandé qui m'ont attaqué ici en disant que non, laissons le joueur, laissons. Et moi, je n'avais pas caché, mais il dit son nom. Ouma Zakite n'a pas le niveau pour la Coupe du Monde. Avec ce qu'il a produit hier sur le terrain là. À un moment même, Marcus Thuram même était arrêté. Il était trop choqué même de voir.
1: Mais justement, est-ce qu'il n'était pas là pour un rôle?
4: Pardon?
1: Parce que est-ce qu'il n'était pas là dans son rôle en fait de est-ce qu'il n'était pas sur le terrain pour jouer selon les indications de son coach? Parce que finalement, on a vu que Rabiot il n'arrivait pas vraiment à s'exprimer, à mieux avancer parce qu'il y avait la contrainte d'y acquitter. Peut-être qu'il doit peaufiner un peu juste, mais dans un sens, il met une petite pression. Il me fait penser à un. À un Kader Keïta ou un peu plus bas, Kwasi Blaise. Vraiment, les gens, ils ont peur de s'approcher de ce côté-là. Donc, je me dis, est-ce que finalement, il n'a pas sa place?
2: Mais Tata Moon, tu vois le truc, c'est quoi? Ce que tu es en train de dire, genre, je comprends ce que tu es en train de dire. Mm-hmm. Mais il faut faire ça intelligemment, en fait.
1: Ok.
2: Tu comprends? Mm-hmm. Parce que un Oumar Zakité, qui genre, je ne sais pas comment le dire, je vais utiliser le thème. À niveau, ils sont si un adversaire comme genre, je sais pas, comme Toro, façon. Mm-hmm. Bon, je prends. Si à tout moment, tu dois faire ta coupe. Genre, tu dois provoquer des fautes. Imagine, tu prends deux cartons jaunes, tu prends un carton rouge, tu sors. Tu pénalises ton équipe.
1: Mm-hmm.
2: 7, oui, tu peux être un baroudeur sur le terrain, genre un box-to-box. Oui, on peut. D'accord, il n'y a pas de cause. Mais il faut le faire intelligemment. Il faut le faire intelligemment. Il y en a vu des fautes, vraiment. Ça, c'est au mondial, là. Deux fois carton jaune, mais tu prends mm-hmm, rouge, tu sors. Mm-hmm. Bon, Oumar Zakité, moi j'aurais préféré, moi je le dis toujours, la dernière fois même, je l'ai même dit avec Dani ici. J'ai dit, Oumar Zakité, moi j'aurais préféré qu'on place Oumar Zakité comme latéral gauche.
1: Ouais, j'allais y venir, j'allais dire, est-ce que c'est pas qu'il n'a pas encore trouvé, que le sélectionneur pardon, n'a pas encore trouvé la place pour lui? C'est-à-dire, il a sa place dans l'équipe, mais la réelle place où il va mieux s'exprimer.
2: Oui, exactement. Pourquoi le placer comme un latéral gauche? Il a déjà fait. Moi, j'ai l'impression que les gens, ils oublient rapidement, quoi. On a vu le match de préparation de notre camp ici, là. On a joué face à la Sierra Leone, je crois, le 3 janvier 2024. On a vu ça. Jusqu'à qu'on est sorti, il a joué le poste de latéral gauche. Certes, moi, on me dit, c'est face à la Sierra Leone. OK, il n'y a pas de problème. Mais on peut l'essayer à ce poste-là. On peut l'essayer. On peut continuer, pourquoi pas. On a vu des gars, je prends toujours cet exemple-là, O'Reilly de Manchester City.
1: Mm-hmm.
2: Je ne peux pas me dire O'Reilly, du quel poste. Il est latéral, il est défenseur central, il est milieu, il est attaquant, il est ailier, il joue tout. C'est comme Abdoul Ouattara de Strasbourg. L'autre milieu terrain, Abdoul Ouattara.
1: Mm-hmm.
2: Il joue tous les postes, sauf gardien les buts. Il est pas encore mis. C'est un gars comme Oumar Zakité, il peut le faire. C'est pas forcément vouloir placer Oumar Zakité comme attaquant.
1: Mm-hmm.
2: Ce gars-là, moi, j'ai rien contre lui. Il a beaucoup de qualités, il a beaucoup de potentiel. Mais défensivement, encore, il n'y a pas de problème. Mais moi, j'ai quitté comme un attaquant, comme un ennemi. Hier, on a vu, ça n'a rien donné. On ne peut pas nous blaguer. Ça n'a rien donné. Aucune percussion, rien. Rien. Vraiment, quand on le dit, d'autant que, et comme je l'ai dit, le Robert Soulama, M. Diomandé, il pense qu'on est méchant, on attaque trop le joueur. Ce n'est pas ça. C'est parce que nous, là, nous les imbéciles, écoutez-nous souvent aussi. Comme oui, écoutez-nous souvent. C'est vrai, on n'a pas joué au haut niveau, on n'a pas joué professionnel, mais le football, on connaît. On a tous joué au foot au quartier. Quand Oumar Zakité, comme moi je le vois, si tu me dis Oumar Zakité comme latéral, je vais te dire, d'accord, il n'y a pas de problème. Ou bien Oumar Zakité pour jouer dans les 15 dernières minutes, oui, d'accord, il n'y a pas de problème. Mais un Oumar Zakité titulaire, ça ne peut rien donner. Ça ne peut rien donner. Parce qu'actuellement, il n'a pas le niveau pour, actuellement. Quand Oumar Zakité joue à Reims, où il était titulaire, on a vu qu'on a la canne ici. On a vu ce que ça donnait. Pour Oumar Zakité, toucher le ballon comme ça, on sait ce que ça donne. On connaît l'espace qu'il créait. Mais c'est plus le Oumar Zakité de 2023. C'est ce que les gens oublient. Même Adengra aujourd'hui, c'est même plus le Adengra de 2023.
1: Mm-hmm.
2: C'est pas. Certes, les gens ne veulent pas dire la vérité. C'est plus le Simon Adengra. Aujourd'hui, Simon Adengra prend le banc face à Yann Diomandé.
1: Mm-hmm.
2: Simon Adengra aujourd'hui prend le banc face à Jérémy Boga. Parce que c'est plus le même Simon Adengra. Il faut pas qu'on se mente. Il faut pas qu'on se mente. En tout cas. Très bon deuxième mi-temps. Il va falloir que M. Faye comprenne que, comment on appelle ça? Je ne sais pas comment on le dit, mais on n'a pas un bon profondeur de banc. Voilà. On n'a pas ça. Comme genre, peut-être le Sénégal ou peut-être le Maroc. On n'a pas ça.
1: Mm-hmm.
2: On n'a pas ça. Voilà. Parce qu'aujourd'hui, vraiment, je me demande, il y a des remplacements. Même si tu fais sortir tel joueur, tu vas faire rentrer qui à sa place? Qui? Pourtant, on sait que si on fait sortir un Yann Diomandé, on peut faire rentrer un Martial Godot qui va faire le travail propre. Aujourd'hui, tu fais sortir Nicolas Pepe, ou bien tu fais sortir un Amad Diallo, tu peux faire monter un gars comme Jospin Tabi, qui peut faire sa propre. Aujourd'hui, on a qui? Vraiment, en tout cas, que Dieu nous aide. Je sais que ce mondial-là, on ira loin. Ça, c'est un peu de confiance. Je sais qu'on ira loin.
1: Mm-hmm.
2: Voilà, mais après ce mondial, il va falloir que M. Faye puisse changer beaucoup de choses dans cette sélection. Parce que, vraiment, il y a des joueurs qui n'ont pas le niveau actuellement. Je ne dis pas qu'ils ne pourront pas jouer, non, mais ils n'ont pas le niveau actuellement. Voilà, c'est bien précisé. Mm-hmm. Okay, merci beaucoup, Tata, et à lundi.
1: Merci, Mr. Fly, à lundi. 27-225-08-200. On est dans le flip-flop sur 13 FM dans Génération 2.0. Allô?
5: Oui, allô, bonsoir, maman Tata Monia.
1: Mais c'est quoi cette voix sous la main?
5: C'est la voix robotique de Robert Soulama.
1: Vraiment? Soulama, il faut venir faire du doublage. Il faut venir tenter. Quand tu as tapé poteau, bon, j'espère que tu gagnes. Hein. Enfin, j'espère que tu sois retenu. Alors, Soulama, ouais. C'est quoi, on a dit ton nom?
5: Ouais, dis mon nom, Mr. Fly Nchank, Nché. Mr. Fly, non, c'est ça, Nché.
1: Oui, c'est Mr. Fly.
5: Ouais, ok, bon, salut. Il n'a qu'à laisser mon frère tranquille. Mon frère,
1: il n'a qu'à laisser ton frère tranquille. Tranquille.
5: En tout cas, Cyril a dit là, c'est la vérité, en tout cas, la vérité. On va le mettre dans notre poste, c'est bon. Ok, bon, enfin, bon, moi, je vais parler de mon sujet.
1: Vas-y, vas-y.
5: Moi, d'abord, j'ai un flop d'abord. Mon flop, c'est concernant le permis de conduire. Pour renouveler un permis de conduire actuellement, c'est très, très compliqué. Aujourd'hui, si tu vas pour renouveler ton permis, il y a un collègue qui me dit finalement, parce que nous, on est transporteurs, parce que nos permis, c'est périm. Chaque 5 ans, on doit renouveler. Mais lui, depuis, ça fait 3 mois maintenant, il a pas tout renouvelé son permis n'est pas possible. Maintenant, imagine-toi, il fait quoi? Il fait comment? C'est un père de famille. Il ne peut pas rouler. Le reçu qu'elle a là, il ne peut pas prendre le conduit. Il ne peut pas tenir le reçu. Donc, Dieu merci, son apprenti s'est conduit. Alors, il est comme apprenti. C'est un gros camion. Il est comme apprenti, c'est son apprenti quand il roule actuellement. Imagine-toi, si son apprenti ne s'est pas conduit, il a la maison. Et si le livre va le payer? On peut essayer, il n'a qu'à essayer de voir. Vraiment, il demande au ministre du Transport, vraiment, il n'a qu'à essayer de voir ce problème-là. Quand on demande, ils disent que non, qu'il n'y a pas de 4. Ils ne comprennent pas, il n'y a pas 4 comment. Il n'y a pas 4. C'est quoi, il n'y a pas 4 là. C'est pas à comprendre. Même récemment, même nous, on a modifié nos 4 grises pour augmenter le nombre de places, vu qu'on prend le personnel. Depuis le mois de janvier jusqu'à présent, la qualité n'est pas ressortie. C'est compliqué. Vraiment, les documents là, hein, c'est compliqué. Côté. Bon, là, si je dis le nom, ça compte sur les centres de femmes pub là. Bon, c'est très compliqué. Le ministre des Transports, il n'a pas essayé de voir ça. Il n'a pas essayé de voir ce problème. En voilà, quand tu résilies ton permis, dans 2 semaines, tu peux passer prendre. Là, au moins, c'est compréhensif. Pendant 2 semaines, tu peux essayer d'attraper ton cœur. Mais 3 mois, le permis n'est pas encore sorti. On fait comment?
1: Alors que ça te sert à travailler.
5: Oui, ça te sert à travailler. 3 mois, tu ne travailles pas, tu n'as pas salaire, tu fais comment? Tu as payé, mais si tu as fait 1 mois, tu n'as pas payé, mais tu n'as pas visé le locataire sur la propriété de couleur. Tu as changé la main, tu n'as plus rien, toi. Tiens, le ministre de transport, il faut essayer de penser sur ce côté-là, tu vas voir un peu. Si ce reçu, il peut nous permettre à conduire, le temps qu'il a le permis physique, mais sort.
1: Oui, ça aussi, c'est une bonne alternative, ouais.
5: Vraiment, il n'a pas essayé de voir ça. Il n'a pas essayé de voir ça. Et puis vraiment, mon flip actuellement, c'est la victoire.
1: Tu m'étonnes.
5: C'est la victoire, vraiment. Parce qu'on a... Il a dit, le poulet, là, on trouve pas l'insigne. Depuis qu'un poulet peut voir devant un éléphant. C'est pas ça, on se trouve amusé avec... Non, on se trouve amusé. On dit, non, bon, c'est poulet, c'est rien. On le laisse. On va montrer qu'il est là. Là que demain, qu'ils vont voir l'éléphant venir, on se met à côté. Je suis content pour ce match d'hier, je suis content.
1: En tout cas, ils ont mis les gens dans notre cœur.
5: Vraiment, j'ai cru en ce match quand même.
1: Mais
5: il n'est pas bien misé, ça me fait mal.
1: Non, en fait, je pense que beaucoup ont cru à demi-mot. Les gens, ils étaient en mode, bon, on gagnait, c'était les victoires nulles. Les gens, ils n'étaient pas... C'est rare de tomber sur des gars qui étaient vraiment sereins à 100%, quoi. Comme le Nick Rio, par exemple, hier.
5: Si il y avait un bon dialogue, il y a gagné, mais si il y a un bon dialogue, il y a gagné plus que ça. Donc, j'étais un peu sérieux, laisse la place aux autres.
1: Merci. Merci Soulamo et bon week-end et bisous à la Blanchot. 27 225 08 200, les amis, pour nous rejoindre. Allô, allô, bonsoir. Allô.
6: Oui, allô.
1: Ça va?
6: Ça va.
1: J'ai du mal à t'entendre, malheureusement, je t'entends de loin. Je sais pas si t'as branché tes écouteurs ou bien. Ah bon, ok. Ça, c'est vraiment triste. J'arrive pas à t'entendre. Je suis vraiment, vraiment désolé. Allô, allô, bonsoir.
6: Oui, bonsoir, Tata Bonga.
1: Bonsoir. Tu as commencé comme un poème de Roseau Vacances. Oui, bonsoir, Tata Bonga.
6: Comment vous allez?
1: Je vais très bien, merci.
6: Ah, d'accord, ok.
1: Tu peux me donner ton prénom, s'il te plaît?
6: Mon nom, c'est Joie.
1: Joie?
6: Loi.
1: Loi.
6: Oui.
1: L-O-I.
6: Je vous appelle de Benoît.
1: Oh, ça va, Loi. C'est toi qui devais nous emmener à Toukbou, là.
6: Pardon?
1: C'est toi qui devais nous apporter à Toukbou. Mais c'est pas toi.
6: Non, c'est pas moi.
1: Ah, yach, il est raté, c'est pas grave. Prochain.
6: Je sais pas si vous avez reçu le message.
1: Sur quoi? Sur mon profil à moi? Ou bien sur la page de trace?
6: J'avais fredonné quelque chose pour vous par rapport à votre anniversaire. Vous avez écouté?
1: J'ai pas écouté, oh!
6: Vous n'avez pas écouté?
1: Personne ne m'a dit ici. Loi a chanté pour moi et j'ai... Quoi? J'ai pas écouté.
6: Voilà.
1: Attends, je laisse une note vocale à Dany. Dany, il y a Loi qui dit qu'il a chanté pour moi et que tu ne m'as pas fait écouter. Merci. Oui, vas-y. Comme tu es là, faut chanter.
6: Ok, en fait, c'était pour votre anniversaire.
1: Oui, tu peux me tutoyer.
6: Voilà, donc... comme je n'étais pas présent pour manger votre gâteau... Dans
1: moi-même, je n'ai pas eu gâteau.
6: Ah bon?
1: Je n'ai pas eu gâteau. Rien. Mon gâteau, j'ai eu, c'est ma maman Alexandra, qui m'a envoyé un cheu. Et puis, comment il s'appelle? Mon fils Yannick Le Série qui m'a envoyé une panoplie de cuits de dindon. Et puis, Anonyme 2.0 qui vient de me donner un t-shirt. Et non, il n'est pas eu gâteau.
6: Oh là là. Ok, sinon, mon cadeau d'anniversaire pour toi, c'est de te donner un petit cantique pour.
1: Vas-y, ça me fait plaisir, vas-y.
6: Joyeux anniversaire. Joyeux anniversaire. Joyeux anniversaire. Joyeux anniversaire.
1: Bouh!
6: À toi.

0: Joyeux anniversaire.
1: Waouh, tu chantes à l'église? C'est magnifique.
0: Oui, je suis chanteuse.
1: Ah, ça s'entend dans ta voix. Merci beaucoup.
0: C'était juste pour saluer.
1: Merci, Loa, ça fait plaisir.
0: C'est une très bonne émission.
1: Merci.
0: Voilà, ok. Ok, donc c'est tout ça.
1: Merci beaucoup, Loa. Merci beaucoup, beaucoup. Je t'envoie plein de bisous et je te souhaite de passer un bon week-end à l'écoute de Trace. Merci et shout-out à toutes les personnes qui nous écoutent depuis Benoît. Bye bye. 27-225-08-200. Allô, bonsoir.
2: Tonton est là.
1: Tonton, ça va, ça dit quoi?
2: Super bien, et vous?
1: Bah écoute, ça va. J'ai eu un petit souci technique, mais ça va, tout
2: oui,
1: est résolu.
2: Ça. Non, pour moi, il n'allait même plus avoir d'émission.
1: T'as vu, non. On est en train de se lutter. On est en train de se lutter ici avec la technique, mon patron et moi. Mais ça va. Ça va sinon?
2: Ben ça va, on est là, on est là.
1: Alors, dis-moi, de quoi est-ce que tu veux parler aujourd'hui?
2: Oh, d'abord, joyeux anniversaire.
1: Merci, Tonton.
2: Il a chanté, tu n'as pas reçu les cadeaux, tout ça, mais bon, on va gérer.
1: On va gérer. Merci beaucoup, Dodo. Alors, de quoi tu veux parler aujourd'hui?
2: Ben, aujourd'hui, on va encore parler environnement, sécurité, logement, tout ça. Ça vient dans le même sens. Il y a une structure qui a lancé une alerte pour dire que le feu Blouzy, qui est la source d'approvisionnement en eau, de toute la région de Dembokro et tout ce que vous voulez du Nzi, est officiellement pollué et que les populations devaient s'attendre bientôt à manquer d'eau parce que l'on parle que l'Estin a tout gâté là-bas. On a attiré l'attention depuis combien de temps? Toutes les mesures ont été prises selon nos autorités. Et voilà ce qui est en train de se passer. Quand on sait que les ressources en eau sont des trucs qu'on gère avec beaucoup de sérieux dans certains pays, parce que c'est une ressource avec laquelle on ne joue pas. Parce qu'elle est très vitale à l'homme, pour l'agriculture, tout ce que vous voulez. Ici, par contre, les eaux sont polluées. Depuis l'est du pays, vous avez la Bia, vous avez tous les fleuves qui sont aujourd'hui attaqués par ce phénomène. Et malheureusement, on n'arrive pas à venir à bout de ces phénomènes-là, franchement, je me pose encore des questions. Quand on sort de là, on va parler de tout ce qui est en train de se passer, les déguerpissements, c'est pour la sécurité des populations. On ne veut pas qu'il y ait des gens meurent pendant la saison des pluies. Ok, on est d'accord avec. Moi, je suis d'accord avec ce narratif-là. Je veux dire, on est resté inactif pendant toute une année, c'est-à-dire depuis la fin de la saison des pluies de l'année dernière, jusqu'à attendre une saison de pluie maintenant pour venir déguerpir des gens. Et moi, ça me choque énormément. Ça va se couper. Donc, j'aimerais dire vraiment, il faut que les gens revoient les méthodes de travail. Le président même l'a dit, il faut donner un visage humain à ces déguerpissements. Quand on sait qu'on n'a pas encore recasé quelqu'un, on ne vient pas casser son abri. Et en plus, à une saison de pluie. Franchement, j'ai pleuré. J'ai vu beaucoup de vidéos, j'ai vu beaucoup de choses. Ça m'a fait pleurer. C'est vrai que ces personnes sont en situation...
1: Oh, mince. Il avait prévenu que ça allait potentiellement se couper. Mais bon. Allez, on continue de vous recevoir au 27-225-08-200. Allô, bonsoir.
3: Allô.
1: Allô, j'ai vraiment du mal à t'entendre.
3: Allô, tu m'entends maintenant?
1: J'ai vraiment du mal... En fait, je t'entends de loin. C'est quoi? C'est pas toi, c'est qui?
3: C'est mon quartier.
1: Ah, mais j'allais dire, c'est ton téléphone. Hein.
3: Non, c'est mon quartier, on est en Brousse.
1: Essaie de parler, on va voir. On va faire avec. Oh, vraiment, mon bébé, je suis vraiment désolée. Je sais que tu veux parler, mais attends. Attends, hein, je vais juste prendre ton numéro. Et essayez-moi de te rappeler, parce que je t'entends vraiment, vraiment pas. J'essaie de te rappeler pour voir si ça va passer. Bon, écoutez, il a essayé d'appeler plusieurs fois, hein, donc on va essayer ça pour lui. Et puis, ok. Bah, il a appelé quelqu'un d'autre. Allez, je rappelle que vous écoutez Génération 2.0. On essaie juste d'appeler un auditeur qui tente de nous joindre depuis, mais c'est dur de l'avoir en ligne. Allô? T'es avec nous? C'est pareil. Tu vas pas parler beaucoup, ou bien tu vas parler beaucoup? C'est bon, c'est pas grave. Allez, tu nous rappelleras peut-être, tu auras plus de chance peut-être la prochaine fois. Allô?
4: Ouais, tonton, je suis de retour.
1: Allez, vas-y, tonton.
4: Donc, je réponds à les choses là où je les ai laissées. Uh-huh. Donc, si on doit donner un visage humain, je veux dire, il faudrait quand même prendre la peine.
1: On rappelle que tonton est en train de parler des déguerpissements, hein, pour ceux qui nous prennent en marche.
4: Il faut prendre la peine quand même de trouver de nouveaux sites à ces personnes. Évacuer les, de temps en temps, sinon prendre le temps de les évacuer. Et puis derrière, on va assainir. Mais attendre la pleine saison des pluies, venir casser. Vraiment, ça m'a beaucoup dérangé. On a... Donc, je ne vais pas revenir là-dessus. Je vais passer rapidement parce que je ne vais pas encore parler des... On a vu le ministre de l'hydraulique et de l'assainissement qui est monté au créneau pour dire aux entreprises qui devaient faire le ramassage d'ordures, qui sont censées faire le ramassage, de ramasser les ordures à Abidjan, de... Parce qu'on a vu beaucoup de saleté partout. Et on revient toujours dans les mêmes scénarios. L'État de Côte d'Ivoire n'a-t-elle pas les moyens de gérer ses propres déchets? Une structure comme l'ANAGED, qui était ANASU, qui est devenue ANAGED, quel est vraiment son rôle? On a créé un ministère spécialement dédié à assainir les grandes villes de Côte d'Ivoire. Mmh. Mais franchement dit, on se demande bien ce que les gens font là-bas. Parce que le ramassage des ordures, c'est un contrat public-privé. On nous dit, il y a une entreprise qui est chargée de... Pourquoi l'État ne prend pas à bras le corps sa chose au lieu de toujours confier à des opérateurs? C'est ma question. Mm-hmm. La question d'ordures ménagères, ça revient à chaque fois. Et vous avez des tas d'immondices qui jonchent la ville à tous les grands carrefours. Et dans toutes les grandes villes du pays, même sur les corridors, vous avez ces tas d'immondices-là. Il n'y a pas véritablement un circuit vraiment huilé pour la débarrasser Abidjan et toutes les grandes villes de leurs ordures. Quel est vraiment le souci? Pouvons-nous pas réfléchir à une solution pérenne de façon définitive à régler ça? Pour que chaque fois on se retrouve dans une guerre entre les opérateurs qui sont censés ramasser, qui disent qu'ils n'ont pas reçu l'argent, et l'État qui dit on va payer, les mairies, les collectivités. Réfléchissons à créer un système une bonne fois qui va arranger toutes les parties, et puis comme ça la population sera... Parce que regardez ce qui s'est passé avant-hier. C'est hier, non? Toute une pluie. En toute une journée, on a tout à montrer à Bigenzi. En une journée, ça fait une demi-journée, il a plu là. Regardez tout ce qui s'est passé à Abidjan. Mm-hmm. Donc ces travaux de curage, ces travaux de curage des caniveaux pour attendre la pluie, tout ça là, ça a révélé quoi? Encore des failles dans le système. Mm-hmm. Franchement, dit, à quand une bonne fois on va faire les choses et puis ne plus revenir là-dessus? Parce qu'à chaque fois, ce sont les mêmes choses qui reviennent. Cherchons vraiment à comprendre pourquoi ça revient à chaque année. Plutôt que de venir à chaque fois jouer les pompiers. Finalement, on ne peut pas trouver une solution définie dans ce pays à un petit problème qui est posé. Que ce soit l'opérage clandestin, que ce soit pour le recasement des populations ou le déguerpissement ou pour les ordures ménagères. Il faut que les gens réfléchissent quand même. Mmh. À planifier, à développer et enfin à pouvoir nous enlever de toutes ces choses-là. Parce que chaque année, on reviendra dans les mêmes systèmes et pour finir, on aura les mêmes résultats. Merci, bon week-end et à lundi.
1: À lundi, tonton. Merci beaucoup pour ton appel et garde l'écoute. Surtout, shout-out à toute la famille. Les amis, merci, vous êtes nombreux à nous appeler tous les soirs. Hein. Merci d'être restés avec nous malgré le souci technique. J'imagine qu'on a fait le tour des questions, on a parlé des sujets qu'on a pu avoir cette semaine, on a parlé de cette belle victoire des éléphants, enfin pour la première fois de notre histoire en tout cas, face à la France, on a parlé des ordures, on a parlé des déguerpissements, donc je pense qu'on a touché un peu les sujets qui vous tiennent à cœur. Nous, on va se donner rendez-vous, enfin avec Dany, vous allez le retrouver lundi. Et puis à la suite, bah, je serai avec vous. Merci de rester fidèle à cette chaîne. Je vous souhaite un excellent week-end sur la radio. Et puis gardez l'écoute, prenez soin de vous et surtout faites attention. Il y aura des titres hein, back-to-back parce que bien évidemment, on est sur la première radio musicale en Côte d'Ivoire. Donc il y aura Milano, il y aura aussi le buzz de la semaine. On reprend de Roselyne Layo. Et puis après ça, vous aurez le Trace Party de DJ BDK. C'était Mounia avec vous. Prenez soin de vous et excellent week-end sur la Best Radio.
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